0: L'opéra Cid de Jules Massenet à la fin de cette séquence avec la voix du ténor Placido Domingo Rodrigue, le baryton Jack Gardner dans le rôle du roi et la mezzo-soprano Grace Brumby dans celle de Chimène. Tous ces chanteurs ont été accompagnés par l'orchestre de Metropolitan Opera de New York dirigé par Eve Queller.
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0: Ensuite, je vous propose d'écouter Così fan tutte de Mozart, chanté en anglais, où on nous donne le choix entre l'épée et pistolet. C'est pour un duel comme vous pouvez imaginer. Et après, la musique d'Arthur Honegger nous parle de l'épée, c'est l'arme de Jeanne d'Arc. Son oratorio sur le texte du poème de Paul Claudel a été enregistré à Prague en 1974.

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0: tu es belle, oh ma belle Normandie. 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

se met à souffler, il y a une certaine petite pluie chaude qui se met à tomber sur vous. 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

0: C'était un autre oratorio qu'on a entendu à la fin, mais ce dernier nous venait de l'époque baroque. Le premier extrait de Théodora de Georg Friedrich Händel a été interprété par le chœur et orchestre Il Pomodoro, ce qui est un jeu de mots en italien, dirigé par Maxim Emelianichev, et le second par l'ensemble Arcangelo, mené par Jonathan Cohen. La basse, Christopher Pure, va chanter ici le personnage de Valens. Avant, l'orchestre Les Talents Lyriques, dirigé par Christophe Rousset, accompagnait les mezzo-sopranos Ambroise Bray et Evmaud Dubot, le ténor Cyril Loviti et le baryton Philippe Estef, dans quelques extraits de l'opéra Isis de Jean-Baptiste Lully.
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0: Nous avons frappé des épées, chante le personnage d'Harald, interprété par le baryton Didier Henry dans Gwendoline, l'opéra d'Emmanuel Chabrier. On y entend aussi le ténor Gérard Garino dans le rôle d'Amel. Puis la musique d'Erich von Korngold et son opéra Le miracle des lianes revient avec un autre extrait et nous amène vers d'autres musiques, celle de Charles Gounod par exemple et son opéra Roméo et Juliette par exemple, où la soprano Susan Graham incarne Stefano. Mais c'est par un duo qu'on va se rapprocher de la fin de ce programme musical en écoutant les voix de la soprano Liliane Berton et du baryton Jean-Christophe Benoît dans l'opéra Fortunéo d'André Messager. On n'y parle pas tellement des lames ou d'armes quelconques, mais ce n'est pas grave, cela reste une belle musique.

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1: Kiri Te Kanawa est née en 1944 en Nouvelle-Zélande et les qualificatifs concernant sa voix de soprano lyrique, à savoir mélodieuse et vibrante, chaleureuse, ample et naturelle, sont tous véridiques et vérifiés. Et on va s'employer en piochant dans le coffret présenté par Decca pour les 80 ans de la dame, Kiri Te Kanawa A Celebration, à célébrer la diva par le truchement de ses belles galettes enregistrées au fil des ans pour Philips, Decca ou Deutsche Grammophon. En partant de la base, Mozart, pour aller vers Richard Strauss, en passant par le répertoire américain qu'elle chérit tant, sans oublier ce cher Canteloube avec ses chants d'Auvergne. La voici pour commencer dans l'air d'Almirena, célèbre sarabande à l'acte 2, scène 4 du Rinaldo d'Endel, La Ciacchio Pianga, Laissez-moi pleurer, ou captive du jardin enchanté de la sorcière Armida, Almirena exprime douleur et désir de liberté.

L'air de concert Köchel 383 de Mozart, interprété par Dame Kirite Kanawa, accompagné par l'orchestre de chambre de Vienne dirigé par George Fischer. Cette très belle pièce a été composée en avril 1782 pour la soprano Aloysia Weber, cousine germaine du compositeur Carmaya von Weber, laquelle était sur le point de quitter le Theater an der Wien où elle chantait le Singspiel National pour aller chanter l'opéra italien au Burgtheater à quelques encablures de là. Le texte de cet air de concert, anonyme, exprime la gratitude de cette grande cantatrice aimée de Mozart envers son public, la traduction des paroles étant « Acceptez mes remerciements, vous, mes aimables bienfaiteurs, aussi ardents que mon cœur les exprime. » La voix de Dame Kirite Kanawa a peu de vibrato, favorisant la mélodie et la beauté du chant. Elle est pleinement homogène sur toute son étendue et son timbre est capiteux, généreux et crémeux. Écoutons-la dans le récitatif air de Donna Anna, Don Ottavio son morta, Orsaechi l'onore, au premier acte du Don Giovanni du même Mozart. Donna Anna demande à Don Ottavio de venger la mort de son père, le commandeur, tué par le scélérat Don Giovanni. Elle exprime sa douleur et son désir de justice.

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1: Le grand écart, à la suite de l'air de Donna Anna demandant à Don Ottavio de lui rendre justice dans Don Giovanni au premier acte, nous avions le plaisir d'écouter le disque enregistré en 1984 par Bernstein de son propre chef-d'œuvre inspiré du Roméo et Juliette de Shakespeare, West Side Story, créé à Broadway en 1957, porté une première fois au cinéma en 1961 par Jerome Robbins et Robert Wise et 60 ans plus tard, en 2021, par Steven Spielberg. La rue devient opéra dans cet enregistrement qui réunissait ici José Carreras dans le rôle de Tony et Kiri Tekanawa dans celui de Maria. Un must éternel, n'en déplaise à certains. Nous restons en la classieuse compagnie de Kiri, la Maori, celle qui défia tous les pronostics pour devenir l'une des plus grandes cantatrices du siècle dernier. La voici après le rôle de Maria, dans la posture humble de la prière, dans l'Ave Maria de Schubert, à la harpe, Thelma Owen.

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1: À la suite de l'Ave Maria de Schubert, Dame Kiritekanawa nous enchantait littéralement avec l'air de Marietta à l'acte 1 de l'opéra de Korngold, dit Totestadt, la ville morte. Puis dans True Love, le véritable amour, un des grands standards de Cole Porter, accompagné par Nelson Riddle et son orchestre. Et enfin, à l'instant, dans My Fair Lady de Frédéric Loewe, avec l'Orchestre Symphonique de Londres, dirigé par John Mauseri. Elle incarnait le personnage d'Eliza Doolittle, laquelle se prête avec son innocence à l'expérience du professeur Henry Higgins, ici incarné par Jeremy Irons, lequel professeur, après avoir étudié de loin les manières d'Eliza, alors pauvre vendeuse à la sauvette de Piccadilly Circus, parie avec un collègue qu'il peut, en quelque temps et à titre d'expérience, complètement corriger l'allure et le langage de celle-ci, pour en faire une femme de la haute société. L'origine de cette histoire, c'est la pièce de George Bernard Shaw, Pygmalion, créée en 1912, qui a connu de nombreuses adaptations au cinéma, notamment celle superbe d'Anthony Asquith en 1938, avec le titre Pygmalion, ou bien encore My Fair Lady, la comédie musicale de George Cukor sortie en 1964, adaptée du musical de Broadway, créé lui en 1956. À suivre un pot-pourri Kiritekanawa dans Vile, Cantaloupe et Malheur.

Kiri Tekanawa dans un de ses deux enregistrements de la quatrième de Mahler, ici celui de Scholti à Chicago en 1983. Le lead final de la symphonie, le mouvement intitulé « Sehr beweglich », soit très confortable. Et confortable, nous le fûmes à l'évidence, ici et auparavant, à l'écoute de « It Never Was You », tiré de la comédie musicale de Kurt Weill, « Knickerbocker Holiday », en compagnie d'André Prévin, et aussi à l'écoute également de Bailero, chant d'Auvergne de Joseph Canteloube avec l'orchestre de chambre anglais et Jeffrey Tate. Diva, elle est, diva, elle reste. Nous écoutons Kiri Tekanawa dans une des plus belles mélodies jamais composées par un être humain, le lead Morgan de Richard Strauss au piano, Georges Solti.

La mezzo-soprano Anne-Sophie von Hauteur dans la Lamentation de Didon, reine de Carthage, « When I am laid in earth », lorsque je serai enterré, juste avant qu'elle ne se donne la mort, désespérée par le départ d'Aîné. Didon et Aîné de Parsol, un opéra qui fêtera ses 350 ans en 2039 et qui garde sa prime jeunesse. Auparavant, vous avez eu un hommage à Kiri Tekanawa avec la berceuse maori de José Carreras, puis une belle romance du catalan Fernando Obradors, chantée par la mezzo-soprano Eleonor Gheggi avec Guillaume Bléton à la guitare. À suivre, l'immense basse italienne Ferruccio Forlanetto dans l'air de Philippe II, dans le Don Carlo de Verdi, dans la version de James Levine avec l'orchestre du Met. Le roi Philippe II chante « Ella jamai m'amo »,« Elle ne m'aime pas », moment introspectif et sombre durant lequel le personnage exprime sa solitude et son désespoir face à l'absence d'amour de sa femme, la reine Élisabeth de Valois. Il contemple le trône vide et se lamente sur le fait que, malgré sa puissance et sa richesse, il ne peut gagner l'affection de celle qu'il aime.

La merveilleuse soprano bulgare Krasimira Stoyanova campette une violetta d'une grande justesse dans cet album Orfeo, enregistré en 2013 et sobrement intitulé Verdi. On sent la dignité de Violetta Valeri, affaiblie par le mal qui va l'emporter, la tuberculose, et par le malheur. Elle chante « Adieu aux beaux rêves du passé souriant, les roses de mon visage ont déjà pâli. » Et l'émotion passe, on la croit. Allez, on se remonte un peu le moral avec Pavarotti dans La fille du régiment de Donizetti. Le personnage de Tonio chante « Ah mes amis, quel jour de fête !» et c'est, l'air de rien, un des airs de ténor les plus difficiles du répertoire. Il faut dire qu'il contient 9 contrutes qui se succèdent à un rythme effréné, d'où son surnom d'Everest de l'art lyrique. Mais Luciano a de bons piolets et sort toujours couvert.

La divine contralto Kathleen Ferrier, enregistrée en octobre 1948 avec l'Orchestre symphonique de Londres, dirigé par Sir Malcolm Sargent, dans Ombra mai fu, l'ombre n'a jamais été, air le plus célèbre de l'opéra de Handel, Circé. Le personnage du roi Xerxès Ier de Perse exprime ici son affection pour un platane, louant sa beauté et l'ombre agréable qu'il fournit. Il en faut si peu parfois pour inspirer un génie. Précédant Kathleen Ferrier, c'était la soprano Mirella Freni dans Pace, Pace, mio Dio, Paix, Paix, mon Dieu, à l'acte 4, scène 2 de La Force du Destin de Verdi, où le personnage de Leonora exprimait la douleur et le désespoir, implorant la paix pour son âme tourmentée après une série d'événements tragiques qui ont conduit à la mort de son amant et de son frère. Tout comme pour l'air de Tonio dans La fille du régiment de Donizetti que nous écoutions il y a peu, un des plus difficiles pour les ténors, on a eu affaire ici à un des airs de soprano les plus exigeants qui soient. Grande maîtrise vocale et expressivité sont de mise, inutile de dire que la sœur de lait de Pavarotti joue dans la même cour que lui. À suivre, Roberto Alagna, irrésistible en Cagno dans Payas et Sumijo en parfaite reine de la nuit dans La flûte enchantée.

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1: L'immense rossinienne, l'admirable servante du cygne de Pesaro, Cecilia Bartoli, nous chantait la romance du Saul, l'air de Desdemone à l'acte 3 d'Othello. Une adaptation, on le sait, qui s'éloigne plutôt beaucoup de l'œuvre de Shakespeare, mais qu'on aime simplement parce que ce qui compte ici, c'est le chant. Et du chant rossinien, il y en a à revendre dans le coffret du sesquicentenaire de la mort du compositeur italien, coffret dans lequel Decca avait mis tout ce que la Bartoli avait gravé jusqu'en 2018, soit 15 CD et 6 DVD tout de même. Continuons avec notre mezzo-soprano préféré dans l'air d'Elisabetta, Felon la pena avrai, un des points culminants du premier des 9 opéras composés par Rossini pour le théâtre San Carlo, Elisabetta Regina d'Inghilterra, Elisabeth, reine d'Angleterre. La reine en question, Elisabeth Ier, condamne Norfolk à mort après que celui-ci eut tenté de la poignarder. Felon, tu auras ta punition.

la suite de la danza irrésistible tarentelle napolitaine composée en 1835 par Rossini, dans laquelle James Levine, au piano, faisait montre de ses talents d'accompagnateur auprès de la Bartoli, celle-ci nous interprétait à l'instant l'air Cari Giorni, incarnant avec une infinie tendresse de timbre le personnage d'Inès à l'acte 2, d'Inès de Castro, opéra du compositeur Giuseppe Persiani. Le personnage d'Inès exprime ici sa nostalgie pour les jours heureux passés avec son bien-aimé Pedro avant que les tragédies et les conflits politiques ne les séparent. Si la douceur lyrique a un air, c'est bien celui-ci, mais celui à venir se défend très bien lui aussi dans ce registre, c'est Casta Diva, l'air de Norma à l'acte 1 de l'opéra de Bellini.

À la suite de Casta Diva, où Cecilia Bartoli était entourée de l'orchestre La Scintilla et les International Chamber Vocalists, dirigé par Giovanni Antonini en 2011, nous écoutions l'air de Lucilia dans la 9e scène de L'Échelle de Soie, la Scala 17, opéra composé par Rossini à l'âge de 20 ans. L'air en question est titré Sento talor nel cuore, parfois je le ressens dans mon cœur, on a envie de répondre facilement, nous aussi. C'est tiré d'une intégrale live avec l'orchestre du Théâtre Communal de Bologne, dirigé par Gabriel Ferro. Restons sur cet enregistrement et écoutons-en la fin à partir du célèbre quatuor Julia Dorville-Blansac-Germano, respectivement interprété par la soprano Luciana Serra, le ténor William Mattoisi, le baryton basse Natale De Carolis et le baryton Roberto Coviello. Bartoli les rejoindra pour le final à proprement parler, « Quando amore si fa sentire ».

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1: Faisant suite au fabuleux quatuor, le non moins irrésistible final de L'échelle de soie de Rossini, avec Cecilia Bartoli, entourée de Luciana Serra, William Mattoisi, Roberto Coviello, Natale De Carolis et Oslavio Di Credico, l'orchestre du Théâtre communal de Bologne étant dirigé par Gabriele Ferro, un live de septembre 1988, paru initialement chez Fonit Cetra et repris dans le coffret des cas de 2018 qui réunit tous les enregistrements Rossini de la Bartoli, avec laquelle nous refermons le banc, cela va sans dire.

Il est assez rare qu'on entende la musique de François-Joseph Gossec, mais voilà, l'extrait de son opéra Le Triomphe de la République introduit ce programme musical où apparaissent les citoyens et les citoyennes de nombreux pays et d'horizons divers aussi. Par contre, le présent extrait est clairement orienté et n'oublions pas que Gossec a été nommé le compositeur officiel de la Révolution française. Mais dans la suite, et vous l'entendrez sans doute, la seule chose qui unit les citoyens ici présents est la musique, le chant et l'amour de la scène. Et nous commençons par l'air de Glover, chanté par le baryton Gabriel Baquier. Son personnage souhaite au bon citoyen en sommeil, on espère tranquille et son cauchemar. C'est un extrait de La jolie fille de Perth de Georges Bizet, enregistré entre le 1er et le 8 mars 1985, Salvagram à Paris. Le chœur de Radio France et le nouvel orchestre philharmonique ont été dirigés par Georges Prêtre.

Après ces extraits de l'histoire un peu plus dramatique de la France, que Meyerbeer a traité dans son opéra Les Huguenots, et où on a entendu la soprano Martina Arroyo dans le rôle de Valentine, ainsi que la basse Nicola Giuseleff chantant le Marcel, je vous propose de faire quelques allers-retours à l'Est, là où on remplace volontiers le terme citoyen par un autre, celui de l'habitant, et par exemple souvent utilisé. C'est le monde à moitié onirique dans lequel le bien et le mal est clairement défini. Le monde que nous montre l'ancien officier de la marine, Rimsky-Korsakov, dans son opéra Sadko, et qu'on peut entrevoir aussi dans Ivanhoé, le pastiche de Gioachino Rossini. Un grand succès d'ailleurs du compositeur et de son œuvre, bien sûr, dans toute l'Europe à l'époque. Mais maintenant, place au roi des mers, un dénommé océan incarné dans l'opéra Sadko par la basse Ivan Petrov, accompagné par l'orchestre du Bolchoï sous la baguette de Vassili Nebolsine.

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0: C'était quelques extraits d'Ivanhoé, une cantate de Camille Saint-Saëns composée en 1864. Et vous l'avez écouté dans un enregistrement réalisé en 2010, salle Reine-Elisabeth par l'orchestre de Flandre, l'orchestre de Bruxelles et le chœur de la radio flamande. Tous ces musiciens ont été dirigés par Hervé Niquet. Avant, c'était l'ouverture d'Ivan Soussanin ou La vie pour le tsar, un titre très éloquent en tout temps dans certains pays, de Mikhaïl Glinka.
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0: Et par la suite, nous continuons nous déplacer musicalement de l'est à l'ouest en écoutant la voix du ténor Anton Grigoriev dans le rôle d'officier de police dans Boris Godounov, opéra de Moussorgski, enregistré à Moscou en 1962 et passé par une digitalisation et d'autres masterings, éliminant le bruit, bien entendu. Le label Melodia a ainsi amélioré nombreuses de cette capture historique. Dans celle-ci, le chœur et l'orchestre du théâtre du Bolchoï a été dirigé par Alexandre Melik-Pachaïev. Et après, c'est la soprano Barbara Bonnet en Thérèse ou Cartoma ancienne qu'on écoutera avec la voix du ténor Jean-Paul Fauchécourt dans le rôle de Marie de Thérèse, ainsi que le baryton Wolfgang Holzmeier dans celui du gendarme, tous dans l'opéra bouffe en deux actes du Francis Poulenc, Les Mamelles de Tirésias. Et dans les extraits de la fin de cette histoire, on s'adresse d'abord au chaste citoyen de Zanzibar avant d'affirmer qu'il faut s'aimer. Et oui, c'est une émotion positive.

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1: J'ai oublié de vous préciser que dans l'opéra de Francis Poulenc précédent, capté en septembre 1996 au Japon, l'orchestre Saito Kinen a été dirigé par Seiji Ozawa. Mais maintenant passons à une époque différente, celle du baroque, avec les Indes galantes de Jean-Philippe Rameau, et puis vient la musique de Gaetano Donizetti, dont l'œuvre marque la naissance de la musique romantique. C'est également le terrain vocal sur lequel la soprano libano-canadienne Joyce El Khoury a été la plus visible, et on peut parler des opéras de Puccini, de Verdi, de Massenet, de Dvořák, mais aussi d'opérettes de Johann Strauss, de Fledermaus, de La Chauve-souris par exemple, où elle incarnait le personnage de Rosalinde. Cette œuvre a été donnée en 2015 à l'Opéra de Vancouver. Disons que la chanteuse a frôlé également le répertoire vocal du XXe siècle, plus ou moins tonal par le moment, dans l'opéra Emmeline de Tobias Picker, dans lequel elle a chanté le rôle-titre d'Emmeline. Et après, nous arrivons aux extraits de Martyrs.

de Donizetti, tiré du premier acte de l'œuvre, entouré, il est vrai, par la musique de Rameau dans ce programme musical où le chœur peuplant une partie du quatrième acte commence par rassurer les habitants fortunés des bords de la Seine.

0: Les habitants fortunés feront mieux de se rassurer et croire à la parole de Pollux. Cet extrait s'intitule « Fuyez, fuyez, ombre légère ». La capture, avec ce bon conseil, a été réalisée à Londres en 1982 par le baryton Philip Huttenlocher, secondé par les ténors Peter Jeffries en castor et Brian Parsons en mercure. Dans cette version révisée du 1754, l'orchestre English Baroque Festival Baroque Orchestra a été placé sous la direction de Charles Farncombe.
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0: Sullivan, Schrecker, Wagner et Ponchielli, quatre musiciens du 19e et du 20e siècle, ils ont tous connu le succès de leurs pièces, mais l'adversité aussi, matérielle chez certains ou autres, comme une farouche opposition à leurs œuvres par exemple. C'était le cas de Schrecker qui, après la création simultanée en mars 1913 à Francfort et à Vienne de son opéra Le Carillon et la Princesse, a vu se dresser une critique ou plutôt un critique qui rassemblait toute l'opposition à cet opéra et a crié au scandale. C'était Julius Korngold, le père de l'autre, et il est bien de savoir que quelque temps avant, il a dû quitter Brno, une ville culturelle de l'Empire austro-hongrois à l'époque, pour les mêmes raisons, c'est-à-dire une critique virulente et orientée pour favoriser son propre fils. Mais bon, il y avait du positif aussi chez Korngold, qui a défendu l'œuvre musicale de Gustav Mahler, par exemple, le compositeur qui avait du mal à percer à l'époque. Mais profitant de cette promenade musicale pour entendre quelques belles voix, comme celle de la soprano Julia Henning, incarnant la princesse dans l'opéra de Schrecker, capté en 2003 en Allemagne avec le chœur de l'opéra de Kiel et l'orchestre de la même ville dirigé par Ulrich Winfür. Mais au début, ce sont les membres du chœur d'Adrian Partington Singers qui accompagneront, en jouant et en chantant les condamnés, le baryton Neil Davis qui chante le rôle du roi Richard Cœur de Lyon dans l'opéra de Ivanhoe d'Arthur Sullivan. Une œuvre romantique en trois actes, comme le disent le titre, basée sur le livret du Julian Sturges, inspiré par le roman de Sir Walter Scott. Et tout cela avant que ne vienne un baryton, ou plutôt un baryténor, en reprenant le titre de son disque de profil sorti en 2021, un chanteur américain, Michael Spires. Il arrive accompagné par l'Orchestre Philharmonique de Strasbourg, avec un air tiré du Lohengrin de Wagner.

0: C'étaient les voix de la soprano Maria Callas et du ténor italien Pier Miranda Ferraro, qui incarnait le personnage de la Gioconda et Enzo dans l'opéra en quatre actes de Ponchielli intitulé justement La Gioconda. On a entendu également les voix lointaines appartenant au baryton Aldo Bifi et au ténor Renato Ercolani dans cette capture remasterisée en 2014 et initialement réalisée en 1959. Le chœur et orchestre de la Scala est placé sous la baguette d'Antonino Votto.
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0: Dans la séquence suivante, on embrasse le 19e siècle, un peu la période baroque, pour terminer au 20e siècle. Et on commence par un opéra comique en trois actes, créé en 1873, la

Mais la capture de cette œuvre a eu lieu en Allemagne en 2021 avec le chœur et orchestre philharmonique de Cracovie. Et les chanteurs en question y excellent tous dans un numéro d'ensemble où on entendra le ténor Patrick Abongo, le baryton Emmanuel Franco, la basse Eugenio Di Lieto et les sopranos Luisa Fatiol et Adina Vilicki. Et après, une chanteuse de la même tessiture, Gabrielle Filipponet, avec le ténor Philippe Talbot, chante un duo de Marina et Dimitri dans l'opéra Dimitri de Victorin de Jancière, avec le chœur et orchestre philharmonique de Bruxelles, dirigé par Hervé Niquet. Dans la suite, on entendra aussi le ténor Placido Domingo en tant que Bénédicte dans l'opéra Béatrice et Bénédicte de Berlioz et un trio tiré du même œuvre chanté par Yelena Cotrebasse, les mezzo-soprano Nadine Denise et Yvonne Menton. Yelena Cotrebasse a campé le rôle-titre de cette capture du dernier opéra de Berlioz avec le chœur et orchestre de Paris mené par Daniel Barenboim.

0: C'était un duo du Bois Guilbert et Rebecca, extrait de la cantate Ivan Noé de Camille Saint-Saëns, écrite en 1864. Le rôle du geôlier et de la prisonnière ont été incarnés dans cette capture de 2010 par le baryton Pierre-Yves Pruvot et la mezzo-soprano Marina Delisso. Ils étaient accompagnés par le chœur de Radio Flamande et par l'Orchestre Philharmonique de Bruxelles, dirigé par Hervé Niquet. Et avant, c'était un bref détour vers la période baroque avec la musique de François Francoeur, François Rebel et André Cardinal des Touches. C'est le même chef, Hervé Niquet, qui était à la tête du concert spirituel en dirigeant le Chœur des Bergers qui fait partie de l'opéra Carlioé de Destouches. Juste avant, toujours dans le baroque, vous avez entendu la voix de la soprano Marie Perbot chantant un air tiré de Scandenberg. Elle a incarné le personnage de l'amour dans cette tragédie en cinq actes qui parle d'un héros national albanais, Georges Castriotti. L'Orchestre Royal de l'Opéra de Versailles, qui accompagnait la chanteuse, a été placé sous la direction de Gaëtan Jarry.
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0: La dernière partie de ce programme est consacrée aux œuvres du 19e et du 20e siècle. Et j'exagère que très légèrement, car l'opéra comique en trois actes « Les deux journées » de Luigi Cherubini, qui était écrite au 18e siècle, certes, a vu le jour lors de sa création, qui a lieu le 16 janvier 1800, et là, on était au 19e siècle déjà. La chanson d'Antonio, interprétée ici par le ténor Étienne Lécroard, est en même temps le premier des deux airs d'opéra de cette dernière séquence musicale. Autrement, je vous propose d'entendre les morceaux tirés des ballets et un numéro du chœur célèbre, celui des esclaves tiré de l'opéra Nabucco de Verdi. C'est le chœur de Staatsoper de Vienne avec Wilhelm Leubner au pupitre du chef d'orchestre et ce n'est pas le seul numéro qu'il dirige sur ce disque sorti en plusieurs reprises d'ailleurs, celle-ci date du 1988. Et comme je l'ai dit, nous commençons avec un ballet, Hear Ye, Hear Ye, qu'on peut traduire en français comme Oyez, Oyez, et qui est écrit en 1934 par le musicien américain Aaron Copland. S'en suivent un numéro, Apollon Musaget, un ballet néoclassique composé par Igor Stravinsky entre 1927 et 29. C'est une version de l'année 1947 que dirige Antal Dorati à la tête de l'Orchestre Symphonique de Détroit. Je ne vous présente pas le ballet de Tchaïkovski qui va suivre, la belle au bois dormant, sorti sur un disque en 2017, une très belle version de Vladimir Yurovsky et de l'orchestre d'État de la Russie, portant le nom du chef mythique Yevgeny Svetlanov. Un autre conte, celui du Cendrillon, a été raconté par Serge Prokofiev dans son ballet en trois actes, qui est interprété ici par l'orchestre de la radio-télévision du RSS, mené par Gennady Rojdestvensky.

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1: Sémiramide de Rossini, Sémiramis en français, peut-être le plus bel opéra du cygne de Pesaro, vocalement en tout cas. Rossini, très lié à la famille Garcia, qui donna au monde lyrique deux interprètes d'exception, la fameuse Malibran et sa sœur cadette, aussi bien soprano que mezzo ou contralto à ses heures, compositrice également, Pauline Garcia épouse Viardot, à qui Christophe Rousset et Marina Viotti rendent hommage.

hommage à travers ses rôles, en commençant par la fameuse ouverture de cet opéra syriaque et Sémiramide, sur instruments d'époque, avec leur irremplaçable mordant et toute la surprenante sensualité d'un duo de corps naturels.

Air de Sémiramide, chanté en son temps par Pauline Viardot, amie intime de Rossini et à qui ce rôle de caractère correspondait parfaitement, tout comme il correspond à la voix de Marina Viotti, artiste lyrique de l'année lors des Victoires de la musique 2023, et du personnage de Sémiramis, la mère meurtrière assoiffée de pouvoir, nous glissons à celui d'Arsas, son futur époux, qui s'avérera en fait être son fils et qui finira par la poignarder par erreur à la fin de l'opéra, réalisant ceci dit la vengeance de son défunt père. Mais ceci est une autre histoire, car celle qui nous intéresse ici est celle de l'interprète mythique de ce rôle travesti, la divine Marilyn Horne, mezzo de la maturité et de la plénitude.

merveilleuse Marilyn Horne, à la voix profondément charnelle et ample, et pourtant d'une souplesse et d'une puissance confondante. Merci à la non moins merveilleuse Joan Sutherland, la sémiramide de cette version que je vous conseille sans réserve, qui la remarque dans les années 60, alors qu'elle se révèle en tant que mezzo-coloratour, réconciliant ainsi la soprano de ses débuts et la magnifique mezzo de sa maturité. Rossini encore, que Marilyn Horne a tant contribué à faire redécouvrir, surtout en tant que compositeur d'opéra seria, en bref, l'opéra qui se termine mal, avec au creux de l'oreille la voix divinement veloutée de la soprano Renée Fleming, qui inaugura le rôle d'Armide lors du festival de Pesaro en 1993.

toute la spectaculaire animation de la musique de Gioachino Rossini, y compris dans le répertoire tragique, et cet air d'Armida enregistré en public par René Fleming au Metropolitan Opera de New York en 2010. Nous restons en sa compagnie belcantiste, cette fois-ci dans Il Pirata de Bellini, et cet air d'Imogène enregistré en 2002 pour la seule production au Met à ce jour de cet opéra. Un air qui à lui seul a su convaincre René Fleming de tenir le rôle d'Imogène sur scène, elle qui ne se considère pas comme une spécialiste du bel canto, et ma foi, bien lui en a pris. Un air, vous l'entendrez, qui ne sera pas sans vous rappeler quelque chose, mais quoi ? Nous en reparlerons un peu plus tard.

cet air. Mais bon sang, c'est bien sûr, car oui, il n'y avait pas que Rossini pour s'auto-citer. Bellini a même composé ainsi son aria la plus célèbre.

Teresa Stich Randall après le Casta Diva de Norma, à l'instant dans le Così fan tutte de Mozart, à l'endroit même qui a propulsé sa carrière en une seule série de représentations et dans ce rôle de Fiordiligi. Le lieu, c'est Aix-en-Provence, l'occasion, le tout jeune festival international d'art lyrique qui n'a pas encore soufflé ses 10 bougies, le festival d'Aix et son lien privilégié avec la musique de Mozart. Ceci dit, il n'y a pas que Mozart à y recevoir les honneurs, et Provence oblige, c'est l'opéra de Gounod, inspiré par le poème du Félibrige Frédéric Mistral, Mireille, qui est joué au Beau de Provence, dans le Val d'Enfer,

0: Mesdames et messieurs, dans le cadre du 7e Festival international de musique d'Aix-en-Provence, vous venez d'entendre, en transmission différée depuis le Val d'Enfer au Beau de Provence, Mireille de Charles Goudou. Nous vous en rappelons la distribution. Mireille Jeannette Vivalda de l'Opéra de Monte-Carlo, Taven Christiane Guéraud de la Scala de Milan, Vincenette Madeleine Ignal, Clémence Christiane Jacquin, Vincent Nicolas Ijeda de l'Opéra de Paris de la Scala de Milan, Urias Michel Danse de l'Opéra de Paris, Ramon André Vessière, Ambroise Marcello Cortis, le passeur Robert Tropin, Androloun Berger, voix de Nicolas Ijeda, chœur du Conservatoire de Paris, direction Elisabeth Brasseur, orchestre de la Société des Concerts du Conservatoire sous la direction d'André Quintens. Présentation de Noël Boyer, mise en ordre musicale Lucien Duchemin. Ici Les Baux de Provence, Radiodiffusion Française.
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1: 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Alors en voici une autre, toujours pour la Radiodiffusion Française.
3: Nous allons nous rendre, en l'année 1720, dans le Grand-Duché de Gerolstein, que vous chercheriez vainement sur les vieilles cartes géographiques des principautés allemandes. Les costumes et les uniformes ne vous renseigneraient pas davantage, car ils sont aussi fantaisistes que possible, nous indiquent les librettistes eux-mêmes. C'est là d'ailleurs leur formule habituelle et celle plus encore d'Offenbach. Le général Boom, avec ses grandes bottes, son grand sabre, son énorme plumet, ses colères, sa vanité, son grotesque enthousiasme guerrier et son outrecuidance, est l'un des fantoches les plus amusants qu'aient imaginé nos auteurs. Et ce magnifique Benet de Fritz n'est-il pas comique malgré sa prestance, avec ce « Mesdames » et ce « Eh bien » qui constitue le fond de sa conversation. La grande duchesse, elle, il est vrai, ne manque ni de dignité, ni de grandeur. Une espèce de fatalité, cette impossibilité d'être aimée des hommes qu'elle aime, en font même un personnage émouvant. Mais autour d'elle, tout est d'un comique échevelé. Partition et livret, dans une maîtrise totale, font assaut de bouffonnerie. Aussi faut-il rire de tout, et tout prendre à la légère, et s'amuser de tout son cœur à l'audition de la grande duchesse de Gerolstein.

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2: Je reviendrai vainqueur.
0: Il ne reviendra pas.
3: Je reviendrai vainqueur.
2: Ma cavalerie, triomphant déjà, l'ennemi sera écrasé, brossé, bien dispersé.

Avec Offenbach, nous sommes passés d'une version historique de la grande duchesse de Gerolstein, incarnée par la mezzo Suzanne Lafaye, et enregistrée le 21 septembre 1957 dans une version purement radiophonique. Nous sommes passés de cette grande duchesse à la péricole et à la sensuelle ironie de Teresa Berganza dans ce rôle qui lui allait comme un gant. Et un air de la lettre qui, dit-on, aurait été inspiré à Offenbach par une missive adressée par la très frivole Manon Lescaut à son dégrieux. Et une péricole qui a vraiment existé. Elle s'appelait Micaela Villegas, elle était métisse et fut une reine de la scène à Lima dans les années 1750. C'est Prosper Mérimée qui, le premier, fit de sa vie tumultueuse une pièce intitulée « Le carrosse du Saint-Sacrement ». Restons encore un instant en compagnie de cette péricole de luxe ainsi que de la belle distribution réunie par Michel Plasson.

0: Est-ce bientôt, cette présentation?
1: C'est tout de suite. Voici son Altesse et tout à l'heure, votre femme.
0: Ma femme? Ça me fait tout de même quelque chose de la voir.

0: dans le fond, un petit farceur. Elle revient. Coucou! C'est le déménageur.
1: Ravel et l'opéra, une histoire quelque peu contrariée ou, dirons-nous, réservée, comme s'il avait toujours abordé, et il l'a peu abordé, le genre opératique sur la pointe des pieds, ici dans une forme pince sans rire, en tout cas pour cette heure espagnole dont le directeur de l'opéra comique de l'époque a repoussé la création tant qu'il a pu, trouvant le sujet par trop scabreux et pour son public et pour la carrière du talentueux Ravel, et qui en effet ne fit pas spécialement rire bon nombre de spectateurs, mais une saveur musicale indéniable que celle de cette heure espagnole, surtout lorsqu'elle est servie par les siècles de François-Xavier Roth et les voix en devenir et pourtant déjà magnifiques de Jean Tedder et à suivre de Julien Bert, que nous écouterons également dans Péléas, ainsi que dans des airs de Jocelyn et Dante, deux œuvres aujourd'hui méconnues, signées Benjamin Godard.

Le ténor Benjamin Bernheim, ici dans un air de l'opéra de Benjamin Godard, intitulé Dante, est très peu joué, voire pas du tout, depuis sa création. L'air, en tout cas, permet à cet autre Benjamin d'exprimer son talent dramatique, son sens de la scène finalement, même au disque. À suivre, un court extrait de l'acte 1 de ce Dante qui donne une idée du style romantique proche de l'oratorio de Benjamin Godard, inspiré aussi bien par Mendelssohn que par Beethoven.

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Benjamin Godard, profondément indépendant dans son style, est mort prématurément à l'âge de 45 ans en raison d'une tuberculose. Un musicien de la ligne claire, mélodiquement s'entend, et ici un extrait de l'opéra qu'il compose sur la vie du grand poète italien, auteur de la fameuse Divine Comédie, Dante Alighieri, avec notamment Edgar Asmondvidas et Véronique Gens. Dante, qui sera créé à l'Opéra Comique en 1890 et qui cadre peu avec les critères wagnériens de la critique de l'époque. Des cercles de l'enfer dantesque. Il n'y a maintenant qu'un pas vers la damnation de Faust, selon Berlioz.

La voix surprenante et agile de celui que l'on qualifie aujourd'hui de baryténor, titre donné à son album de récital dont je vous propose à suivre l'air d'Hamlet à l'acte 2 de l'opéra éponyme d'Ambroise Thomas. Michael Spiers et ce magnifique duo avec la si troublante voix de Joyce Di Donato, duo de Didon et Aîné, tiré des Troyens de Berlioz, un opéra qui n'est pas forcément des plus faciles à aborder dans son ensemble, mais qui recèle d'indéniables pépites. Michael Spiers, dont vous pouvez écouter les grands entretiens avec Judith Chen sur le site de France Musique, et qui défend clairement le fait que, jusqu'à Rossini, la tessiture de cette voix étendue et malléable, dont la dénomination de baryténor semble avoir été inventée pour lui, eh bien, ce registre existait bel et bien dans les fêtes, et que ce n'est que l'enrichissement progressif de l'orchestration, et donc l'augmentation de la puissance sonore de l'orchestre, qui obligea ces voix masculines étendues et agiles à davantage de spécialisation.

Le morceau de bravoure subtil, qu'est l'air d'Ophélie, rendue folle par Hamlet, et sa mort somme toute poétique lorsqu'elle tombe dans un ruisseau alors qu'elle voulait tresser des guirlandes de fleurs, à l'acte 4 d'un opéra récemment remis à l'honneur. Et de quelle façon ? Car il faut bien l'avouer, l'œuvre ne recèle pas que des qualités. Sur la scène de l'Opéra Bastille en 2023, il s'agit du Hamlet d'Ambroise Thomas et donc la voix fruitée, à la fois fine et émouvante de Sabine Devielle qui sait ici s'éteindre dans une vocalise qui s'effiloche au fil de l'eau. Contraste de registre à suivre, toujours chez Ambroise Thomas, pour un air encore plus fameux extrait de son opéra phare, Mignon.

La magnifique mezzo morave Magdalena Kojena prête ici sa voix au mignon d'Ambroise Thomas, inspiré par le Kennst du das Land, connais-tu le pays où fleurit l'oranger dans la version française, de ce grand romantique et poète de Goethe dans ses années d'apprentissage de Wilhelm Meister. Magdalena Kojena, aussi à l'aise dans l'opéra français que dans son répertoire de prédilection, l'opéra mozartien.

Cet extrait de l'opéra de Harry Porch, le musicien américain du XXe siècle, inventeur et constructeur d'instruments, une activité assez particulière pour un auteur-compositeur, nous introduit dans le monde grec ou nous rapproche plutôt de certaines œuvres inspirées par les idées helléniques, souvent idéalisées, comme la gouvernance de l'époque ou l'olympisme par exemple. Dans son opéra, créé en 1961 dans des conditions universitaires mais engagé pour la cause, Harry Porch s'inspire par les bacchantes d'Euripide. Et cet auteur de plusieurs œuvres vocaux ainsi que plusieurs ouvrages théoriques consacrés à la microtonalité est, ne l'oublions pas, un inspirateur de la minimal music américaine et suivi par quelques airs de ses collègues du XVIIe et XVIIIe siècle tels que Vivaldi, Pergolèse ou bien Caldara. Tout s'était inspiré à un moment par la Grèce antique où la ville d'Olympie est impliquée et l'organisation des Jeux s'y trouve aussi. Et commençons par la voix de la mezzo-soprano Blandine Stashkevich dans le rôle d'Aminta dans l'Olympiade de Vivaldi, dont la partition manuscrite se trouve avec d'autres œuvres du musicien à la Bibliothèque nationale de Turin. Après, c'est une autre mezzo-soprano, Anne-Beth Solvang, qui va chanter l'air d'Argène, extrait de l'opéra de Jean-Baptiste Pergolèse portant le même nom d'Olympiade, mais avec une intrigue très différente, bien évidemment.

0: Vous avez entendu la voix magnifique du haut-contre français Philippe Jarouski dans l'air de Mégacle et dans un autre, celui de Licia, extrait de l'Olympia d'Antonio Caldara. Les deux airs font partie d'un disque d'air baroque sorti en 2010 sur lequel le chanteur est accompagné par l'ensemble Concerto Köln dirigé par Emmanuel Heim qui en même temps est au clavecin. Auparavant, c'était les sopranos Blandine Stashkevich et Anne-Beth Solvang qui ont interprété des airs extraits des Olympiades, opéra écrite par Pergolese et par Vivaldi. Les orchestres Les Ambassadeurs et celui de l'Accademia Montis Regalis ont été menés respectivement par Alexis Kosenko et par Alessandro De Marchi.
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0: Restons encore en compagnie du haut-contre Philippe Jarouski, mais dans un autre répertoire, celui du romantisme français, représenté ici par un extrait de Requiem du Gabriel Fauré. Dans le pied Jésus que vous allez entendre, la voix est accompagnée par les membres de l'Orchestre de Paris, dirigé par Neeme Järvi. Tout en restant dans le romantisme, nous allons poursuivre par des airs tirés de l'opéra ou d'un poème lyrique en trois actes, si vous le voulez, intitulé « Pénélope ». Encore une inspiration grecque du Gabriel Fauré, l'œuvre achevée le 31 août 1912 et écrite sur un livret du René Fauchois. La soprano Jessie Norman chante Pénélope, la mezzo-soprano Jocelyne Taillon Euryclé et le ténor Alain Vonzo est Ulysse. L'ensemble vocal Jean Laforge et l'orchestre philharmonique de Monte-Carlo sont dirigés par Charles Dutoit.

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1: Dans les deux dernières airs, le ténor Alain Vanzo a secondé Maddy Mesplé dans le duo de Bettina et Odoardo, deux personnages de l'opéra Don Procopio de Georges Bizet. Après, la célèbre soprano a continué de chanter en incarnant le personnage de Zerlina dans le Fra Diavolo d'Aubert. Dans cette partie du second acte, elle est accompagnée par les ténors Nicolas Guéda et Michel Hamel, chantant respectivement les rôles de Fra Diavolo et Beppo, tandis que la basse Michel Trompon, lui, a incarné Giacomo. Et pour poursuivre dans la musique vocale de la période romantique, je vous propose des airs français, allemands et italiens très connus à leur époque et tombés un peu dans l'oubli aujourd'hui. Ce n'est peut-être valable que pour une partie de la musique qu'on va écouter, mais bon, les opéras venus après ont un peu effacé la notoriété de jadis d'un Fromental à Lévis par exemple, une star à l'époque, ou bien celle de Louis Spohr, un touche-à-tout allemand et ami de Beethoven. Il était également le virtuose au violon, on lui doit l'invention de la mentonnière par exemple. Mais il se tourne vers la composition et de son œuvre vocale, je vous propose d'écouter le chœur extrait de son oratorio « Des Fall Babylons », initialement prévu pour le festival à Norwich en 1842, mais donné au piano à Cassel deux années auparavant. La partie consacrée au chœur est entourée ici par le quatuor de personnages principaux et par l'air de Rachel, chanté par la mezzo-soprano Marina Viotti, accompagnée par l'orchestre des talents lyriques dirigé par Christophe Rousset.

0: C'était bien la voix du ténor Placido Domingo dans un air tiré du deuxième acte de Lucia di Lammermoor du Gaetano Donizetti, où il a incarné le personnage d'Edgardo. Cette seconde édition du Deutsche Grammophon, sortie en 2019, a été enregistrée à Shrine Auditorium de Los Angeles en novembre 1980. Carlo Maria Giulini a été à la tête de l'orchestre Los Angeles Philharmonic.
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0: Ne nous privons pas de cette voix exceptionnelle de Domingo, on va donc l'entendre encore après le bref prélude qui ouvre le premier acte de Louise, l'opéra de Gustave Charpentier créé en 1900 à Paris. Mais cette fois-ci, c'est en duo avec la soprano Ileana Cotrubas en Louise qu'on écoutera le célèbre ténor chanter. Les deux musiciens sont accompagnés ici par l'orchestre New Philharmonia, placé sous la direction de Georges Prêtre. C'est un disque sonné de cette œuvre en intégrale, sorti en première édition en 1978. Et cette chanteuse, non moins célèbre que Domingo, Ileana Cotrubas, d'origine roumaine, reprend le flambeau en solo et nous allons écouter l'air de Manon du troisième acte de cet opéra éponyme de Massenet, où elle a incarné le caractère principal, celui de Manon bien évidemment. C'est une capture réalisée en juillet 1982 dans la salle nommée La Halle au Grain à Toulouse. Et l'orchestre du Capitole de cette belle ville de Toulouse a été dirigé par Michel Plasson.

0: Dans la seconde partie de cette séquence, vous avez entendu un extrait tiré de Scène héroïque, une cantate d'Hector Berlioz, et un autre extrait de Lélio, ou Le retour à la vie, une pièce que l'auteur lui-même a nommée Mélologue, en enrichissant ainsi le vocabulaire français. Il a pensé justement à son œuvre qui mélange la musique et le texte parlé sous forme de discours. On dirait que cela peut être proche à un mélodrame, mais ce n'était pas l'avis de Berlioz. Tout d'abord, on a entendu le baryton Nicolas Rivenc et la basse Laurent Maury avec l'Orchestre National du Capitole de Toulouse, dirigé par Michel Plasson. Et après, c'était le ténor Alain Vanzo, accompagné par l'Orchestre Lyrique de la RTF, placé sous la direction de Maurice Leroux, un enregistrement de Radio France avec l'Orchestre Philharmonique de cette vénérable institution. Cette dernière capture fait partie des archives parisiennes de l'Institut de la Communication Audiovisuelle, l'endroit où on trouve toujours des trésors.
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0: Et puisqu'on parle des archives, je vous propose d'écouter une voix qu'on n'a pas vraiment l'habitude d'entendre de nos jours, car les enregistrements de qualité étaient rares à son époque, mais il y en a certains bien restaurés qu'on peut écouter avec plaisir et non par curiosité, même si l'art de l'interprétation a pas mal évolué depuis cette capture réalisée 29 ans après la composition de l'œuvre et 25 ans après sa création à l'Opéra Comique. Je vous parle de Péléas et Mélisande de Debussy, un opéra en 5 actes. Dans l'enregistrement de l'un de ses airs, réalisé en 1927 aux différents moments de cette même année et remasterisé en 2018 par Parlophone, et chanté ici par la soprano Leila Bensedira, qui a chanté Inhold. L'orchestre de la Société des Concerts du Conservatoire l'a accompagné avec son chef Roger Desommières. L'accompagnement change, mais pas la soliste. La soprano franco-algérienne Leila Bensedira est secondée dans l'air de la bergère Rossignol Amoureux de Rameau, tiré du cinquième acte de son opéra Hippolyte et Aricy, par Pierre Jamais à la harpe et par Gaston Grenelle à la flûte traversière. Et après, une plongée partielle dans les archives continue.

0: La voix du ténor Richard Tauber dans un enregistrement historique réalisé à Londres en 1945, la ville où ce chanteur a terminé précocement sa carrière, après rouler sa bosse sur les scènes en Allemagne et en Autriche d'entre deux guerres, s'est trouvée au milieu de la séquence précédente. Après l'air de Joseph, extrait de l'opéra d'Étienne Méhul, la légende de Joseph en Égypte, chantée en allemand par Tauber, on a entendu celui de Benjamin, issu du même œuvre, interprété en français cette fois-ci par la mezzo-soprano Brigitte Lafont. Évidemment, elle fait partie de Tutti qui suit, où le personnage de Joseph est chanté par le ténor Lawrence Dale et celui de Jacob par la basse Frédéric Vassar. Le chef Claude Bardon était à la tête de l'orchestre de la Sinfonietta de Picardie. Et c'est tout à la fin qu'on est revenu à nouveau à la Grèce hellénique et l'Olympiade idéalisée grâce à Joseph Myslivecek, la star des compositeurs de son temps en Italie, le fameux Il Boemo, le Tchèque. Il a passé pratiquement toute sa vie active dans ce pays méditerranéen et de son opéra Olympiade, on a entendu l'air de Mégaclès ou Mégacle en français si vous voulez, Se cerca se dice, chanté par la mezzo-soprano Anne Hallenberg, accompagnée par l'orchestre Stile Galante mené par Stefano Aresi.
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0: Faisons une pause dans les références antiques, au moins en évitant d'en parler un peu, car j'ai très envie de rendre hommage à une grande voix du XXe siècle qui a campé en toute modestie des personnages divers et variés sur les scènes les plus prestigieuses dans le monde. Je vous parle de la mezzo-soprano américaine Marilyn Horne. Et par la suite, on va donc l'entendre en tant que l'Orphée dans l'opéra de Christoph Willibald von Gluck, comme Néris dans l'opéra Médée de Cherubini, Zerlina chez Mozart, vous savez sans doute à quel opéra cela se réfère, et puis elle était aussi Isabella dans l'Italienne à Alger de Rossini, et Dalila dans l'ouvrage de Sanson et Dalila de Camille Saint-Saëns.

0: Mon cœur s'ouvre à ta voix, chante Dalila dans le second acte de l'opéra Samson et Dalila de Camille Saint-Saëns. Tout cela sous l'œil attentif de Richard Boninge, qui a dirigé l'orchestre élisabétain de Sydney dans cette dernière pièce qu'on a entendue. Et tout ça parce que le concert a été non seulement diffusé en direct sur les ondes australiennes, mais enregistré aussi et édité sur un disque.
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0: Pour la fin de ce programme, je vous propose de passer par le XXe siècle et ses opéras un peu plus accessibles et moins expérimentaux que certains œuvres figurant dans la liste des précurseurs musicaux. Des œuvres de Pavel Haas et de Mieczysław Weinberg sont rarement présentes sur scène et les œuvres de Serge Prokofiev se trouvent plutôt dans la salle de concert ou en tant que les musiques pour le ballet. Le plus connu du public est sans doute Modest Petrovitch Moussorgsky. Son portrait, peint par l'artiste très apprécié, Répine, a toujours une atmosphère étrange. Et tout comme la musique de Moussorgsky, il évoque une large panoplie des sentiments. Écoutons.

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Nathalie Dessay dans l'ère de la poupée mécanique Olympia, les oiseaux dans la charmille, à l'acte 2 des contes d'Hoffmann d'Offenbach. Mécanique peut-être, mais injectée d'une expressivité et d'une beauté de timbre qui nous a tous mis les poils au garde à vous quand est paru au mi-temps des années 90 ce coffret de l'intégrale de l'œuvre avec les forces de l'Opéra de Lyon, dirigé par Kent Nagano. Juste avant, c'était John Sutherland et Luigi Alva dans le duo Donna Anna Ottavio à l'acte 1 du Don Giovanni de Mozart, version Giulini. À suivre, quelques pièces de choix, parmi lesquelles le duo de la comtesse et Susanna, l'acte 3 des Noces de Figaro, du même Mozart, incarné par René Fleming et Cecilia Bartoli, au Met, avec James Levine. Le duo Mimi Rodolfo à l'acte 1 de la Bohème de Puccini par les inoxydables Freni et Pavarotti avec les Berliner Philharmoniker dirigés par Karajan. Et tout de suite, Vici d'arte, j'ai vécu d'art ou j'ai vécu pour l'art. Tosca, célèbre cantatrice, se questionne sur l'injustice de son destin après que Scarpia lui eut proposé son horrible marché, un air qui semble avoir été écrit par Puccini pour Maria Callas elle-même, qui se confond sans peine avec son personnage.

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la soprano néerlandaise Ellie Ameling dans le premier des deux airs de Chérubin dans les Noces de Figaro de Mozart à l'acte 1. Non so più cosa son, cosa faccio. Je ne sais plus ce que je suis, ce que je fais. Ce que chacun d'entre nous a sans doute déjà éprouvé dans sa vie. La diva était accompagnée par l'orchestre de chambre anglais dirigé par Edo de Wart, un des piliers du label Philips dans les années 70 et 80. Dans le cours de ce programme qu'on pourrait qualifier du genre un air de famille, voici Verdi dans le sublime duo Alfredo Violetta à l'acte 1 de la Traviata. Rolando Villazzone, Anna Netrebko et l'Orchestre Philharmonique de Vienne, dirigé par Carlo Rizzi, pour faire du bien à vos oreilles et, je l'espère, à votre cœur.

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1: Verdi rigolait tout, caro nome. Gilda, dans son innocence, se perd dans ses rêveries sur le cher nom de Walter Maldé, qu'elle considère comme son bien-aimé sans savoir qu'il cache en réalité son identité. C'est le duc de Mantoue. Rêve idyllique dans lequel elle nous emporte avec elle, avec bonheur. C'était Anna Moffo avec l'orchestre d'opéra de la RCA italienne, dirigé par Fausto Cleva. Passons à Wagner, la tétralogie, première journée, la Valkyrie. Nous sommes à l'acte 1. Siegmund et Sieglinde ne savent pas qu'ils ont des liens de sang, qu'ils sont les enfants de Wotan. C'est une déclaration d'amour de Siegmund à Sieglinde, empreinte de lyrisme et d'exaltation. Le titre « Winterstürme wiehen dem von Mond » signifie que les tempêtes d'hiver symbolisant les épreuves passées du héros s'effacent devant le moi de joie incarné par sa bien-aimée Sieglinde. Celle-ci lui répond par « Du bist der Lenz, tu es le printemps ». Donc, celui qui ramène la vie et la chaleur dans son existence. Ce passage au lyrisme lumineux est extraordinaire dans le célèbre live de Böhm à Bayreuth en 1967 pour Philips avec les merveilleux James King et Leonie Riesenecke.

Le Elden ténor américain James King était Zygmunt et la soprano autrichienne Leonie Riesenek était Sieglinde, les jumeaux adultérins de la Valkyrie lors d'un moment clé où l'amour, la lumière et la liberté éclatent avant que le destin et les forces divines ne reprennent leur emprise sur les protagonistes. L'écrin orchestral mis en place par Wagner est fondamental, amplifiant les émotions des personnages. Ici, incarné par l'orchestre du Festival de Bayreuth, dirigé par Karl Böhm à l'été 67, sur la colline sacrée, un disque Philips de légende. À suivre, extrait de Così fan tutte de Mozart, le duo Fior di Ligi d'Orabella, à Guarda sorella, à Regarde ma sœur, duo durant lequel les deux sœurs admirent le portrait de leurs fiancés respectifs, Guglielmo et Ferrando. Elles expriment leur amour et leur admiration pour les élus de leur cœur, louant leur beauté, leur vertu. Nous écoutons la version Mariner avec Carita Matilla en Fior di Ligi et Anne-Sophie Fonauteur en Dorabella.

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La soprano Joyce El-Khoury incarnait Lucia dans son premier grand air de l'opéra Lucia di Lammermoor de Donizetti, Regnava nel Silenzio, accompagné par l'orchestre Allé, dirigé par Carlo Rizzi. Cet air se divise en deux parties égales, une cavatine sombre et lente, Regnava nel Silenzio, le silence régnait, durant laquelle Lucia raconte à sa dame de compagnie une histoire étrange et inquiétante dont elle a rêvé, celle du spectre d'une jeune femme assassinée par son amant. Puis une cabalette brillante et passionnée, Quando rapido in estasi, quand je me sens emporté par l'extase, où elle évoque son amour profond pour Edgardo. Bimba, bimba, non piangere, petite, petite, ne pleure pas, c'est l'adresse tendre et réconfortante, paternaliste, relèveront certains, de Pinkerton à Chiocio-san, à l'acte 1 de Madame Butterfly de Puccini. Nous écoutons la version d'Erich Leinsdorf à la tête de l'orchestre d'opéra de la RCA italienne. Pinkerton est incarné par le ténor Richard Tucker et Madame Butterfly par la soprano Leontine Price, sans oublier la servante Suzuki incarnée par la mezzo Rosalind Elias.

0: Le Wolfram du baryton allemand Matthias Goerne dans la romance à l'étoile de Wagner, s'il n'a pas les qualités de puissance et de sonorité massive qu'on attend d'un chanteur wagnérien type, présente pour cet air tout ce qu'il faut de belles qualités d'introspection et d'expressivité intimiste. Il était accompagné par l'orchestre symphonique de la radio suédoise dirigé par Manfred Honeck. Avant lui, nous écoutions Montserrat Caballé dans la chanson du roi de Tulé de Marguerite à l'acte 3 du Faust de Gounod. Elle était soutenue par l'orchestre philharmonique de Strasbourg, dirigé par Alain Lombard. Allez, à suivre Carmen avec Marilyn Horn et James McCracken chez Bernstein, Cendrillon avec Cecilia Bartoli et Riccardo Chailly et Aïda avec le Radamès de Caruso.
1: C'est très bien, seigneur officier, c'est très bien.

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1: Caruso 2000, disque paru en 1999, relevait d'un travail de manipulation, de tripatouillage ou des enregistrements historiques réalisés il y a plus d'un siècle, à l'heure où je vous parle, s'était vu revêtir d'une toute nouvelle partie orchestrale en stéréo. Nous écoutions donc le ténor Enrico Caruso dans l'air de Radames, Celeste et Aïda, avec l'orchestre symphonique de la radio autrichienne dirigé par Gottfried Rabel, 78 ans après la mort du célèbre ténor en 1921. Les puristes n'aiment pas, c'est certain, mais on a le droit d'aimer. C'est un peu comme les films en noir et blanc colorisés, ça divise forcément. Don Carlo de Verdi est à l'origine Don Carlos, un grand opéra à la française en 5 actes sur un livret de Méry et du Locle, d'après Schiller, créé à l'Opéra de Paris en 1867. Ce n'est que par la suite que le compositeur remania son ouvrage en italien, version qui prévaut très largement dans toutes les maisons lyriques et au disque. Occasion d'écouter Philippe II dans la langue de Molière, où son air « Ella jamai m'amo » devient tout simplement « Elle ne m'aime pas » et s'est servi par José Vandamme, alors respect.

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Place à Anané Trepko sur Opéra, tout d'abord chez Wagner, dans l'air d'Elisabeth à l'acte 2 de Tannhauser, puis dans le chant à la lune de la Ruschalka de Dvorak.

Le ténor Rolando Villason interprétait Una furtiva lagrima, l'air de Nemorino, tube parmi les tubes de l'élixir d'amour de Donizetti. Il était accompagné par l'orchestre de la radio de Munich, dirigé par Marcello Viotti. Un disque récital d'air d'opéra italien paru en 2004 chez Virgin Classics. Italie toujours, ou plutôt la Gaule sous occupation romaine. Nous écoutons la scène 4 de l'acte 1 de Norma en entier. La scène de la cérémonie menée par la grande prêtresse bellinienne Norma dans une de ses plus puissantes incarnations en la personne de Renata Tebaldi.

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1: Renata Tebaldi dans la scène 4 de l'acte 1 de Norma de Bellini, avec notamment le célèbre Casta Diva. Le chœur polyphonique de Turin et l'orchestre national de l'Opéra de Monte Carlo étaient dirigés par Fausto Cleva. Decca n'a pas jugé bon de faire paraître l'intégrale de la cantatrice pour son centenaire en 2022, ni pour les 20 ans de sa mort en 2024. Espérons qu'il y aura un rattrapage, car le cube de l'intégrale paru en 2014, même s'il est beau, n'est pas bien pratique avec ses 66 CD serrés comme des sardines, isn't it?

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2: Richard Wagner, Lohengrin, acte 1, scène 2, Einsam in trüben Tagen, solitaire dans les jours sombres. Henri Loisler était campé par la basse allemande Jan-Hendrik Rutring, Lohengrin par le ténor canadien Ben Heppner et Ortrud par la soprano hongroise Eva Martin. Les forces de la radio bavaroise étaient dirigées par Sir Colin Davis en 1995. Auparavant, c'était le duo Turidu-Santuzza dans les Cavalleria Rusticana de Mascagni avec la soprano roumaine Angela Gheorghiu et le ténor maltais Joseph Caleia. Et oui, l'opéra est international et on chante dans tous les pays, ou presque. À venir sur Opéra, la mezzo-soprano lettone Elina Garanza dans un de ses enregistrements de l'ère de Dalila à l'acte 2 de Samson et Dalila de Camille Saint-Saëns. Mon cœur s'ouvre à ta voix, en l'occurrence sa gravure avec Yves Abel à la tête de l'orchestre du Théâtre communal de Bologne.

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1: En compagnie de la soprano Léontine Price et du ténor Giuseppe Di Stefano, avec à suivre la magnifique Tosca qu'ils chantèrent ensemble sous la direction de Herbert von Karajan, sur l'opéra et sur France Musique, voici pour commencer un témoignage du passage de Di Stefano à l'opéra de San Francisco en 1950, alors qu'il est en pleine ascension dans une carrière menée jusqu'en 1975.

Une voix si bien placée, une diction très claire. Nous écoutions Giuseppe Di Stefano, le ténor au bel et généreux instinct. Voici à suivre l'une des plus grandes sopranos lirico-spinto de son époque, la merveilleuse Leontine Price, et sa voix à l'expressivité rare. C'est dans le répertoire verdien qu'elle commença par exceller.

Léontine Price, Giuseppe Di Stefano, les présentations, s'il en était besoin, sont faites. Les voici réunis dans une grande, grande version de Tosca, le fameux opéra de Giacomo Puccini, électrisé ici par la direction précise et opulente de Herbert von Karajan. C'est d'ailleurs avec le rôle de Tosca, chanté en anglais pour la télévision américaine NBC, qu'éclate le talent de Léontine Price pour un large public, malgré le refus de plusieurs autres chaînes de relayer le programme. La distribution d'une chanteuse noire dans les États-Unis de 1955 n'allait pas vraiment de soi. Au départ, c'est la pièce du français Victorien Sardou, dont les drames étaient très populaires en Italie, malgré la barrière de la langue, car portée par une certaine Sarah Bernard, qui aiguisa chez Puccini le désir d'un opéra. Il verra le jour, cet opéra, avec le siècle naissant, tout début 1900. La production à suivre, elle, date de 1963, une époque où l'enregistrement cesse d'être un simple témoignage pour donner à l'opéra sa pleine mesure, avec véritable cloche de cathédrale, s'il le faut, et coup de canon pour de vrai, mais aussi et surtout des rendus d'espace inédits pour toutes les voix entendues en coulisses et qui jouent un grand rôle dramatique dans Tosca. Nous sommes à Rome, en 1880, la ville est aux mains des royalistes et Angelotti, consul de la République, a pu s'échapper du château Saint-Ange où on l'avait enfermé pour trahison. Il se réfugie dans l'église où Mario Cavaradossi est occupé à peindre un portrait de Marie-Madeleine. Il lui donne à ce portrait, aux grandes dames du sacristain, le visage de sa maîtresse, la chanteuse Floria Tosca, à la jalousie maladive.

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0: Fin de l'acte 1 du Tosca, enregistré en 1963 par Karajan à la tête des chœurs de l'Opéra d'État et de l'Orchestre philharmonique de Vienne. Scarpia, le baryton Giuseppe Taddei, est parvenu à extorquer à Floria Tosca, la soprano Leontine Price, jouant de sa jalousie, des informations compromettantes concernant son amant Mario Cavaradossi, le ténor Giuseppe Di Stefano, qui a caché chez lui le consul de la République en fuite, Angelotti, la basse Carlo Cava. Dans un somptueux tédéum à double fond, Scarpia ourdit une double machination, la capture d'Angelotti et la manière ignoble d'obtenir les faveurs de Floria Tosca. L'acte 2 s'ouvre alors que Scarpia a fait arrêter Cavaradossi. Il le fait soumettre à la torture, puis fait amener Tosca qui, horrifié par les cris de son amant, va livrer l'information fatale.
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1: Deuxième acte de la Tosca de Puccini, essence sublime, Vici d'Arte, où Floria Tosca, dans la magnifique voix de la soprano Leontine Price, se demande pourquoi, n'ayant vécu que pour l'art et l'amour, elle se retrouve dans cette horrible situation, celle de céder aux sordides avances du baron Scarpia, le baryton Giuseppe Taddei, pour sauver la vie de son amant, Mario Cavaradossi, le ténor Giuseppe Di Stefano. L'acte s'achève de manière tragique et Tosca poignarde Scarpia, croyant avoir obtenu de sa part le sauf-conduit salvateur. Le dernier acte nous emmène au château Saint-Ange, où le geôlier annonce à Mario qu'il n'a plus qu'une heure à vivre.

L'exécution, censée être simulée, a finalement bien eu lieu malgré la promesse du machiavélique baron Scarpia. Et Mario, le ténor Giuseppe Di Stefano, est bel et bien mort sous les balles du peloton. C'est alors que les gardes tentent de se saisir de la meurtrière du dit Scarpia, Floria Tosca, qui était venue pour s'enfuir avec Mario. Voyant son amour mort, elle se jette sans hésiter dans le Tibre, en contrebas du château Saint-Ange, refermant le drame inexorable. Avec, dans cette très belle version enregistrée en 1963, la soprano Leontine Price, le chœur de l'opéra d'État et l'orchestre philharmonique de Vienne, dirigé par le grand chef d'opéra que fut Herbert von Karajan.

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1: C'est en 1946 au théâtre Reggio d'Émilie et avec le dégrieux de l'opéra Manon composé par Jules Massenet que Giuseppe Di Stefano endosse le premier rôle de sa carrière. Génial et instinctif, son apprentissage lyrique débuté en 1940 est aussitôt interrompu par la guerre et il reste prisonnier 3 ans en Allemagne. Il réussit à s'échapper par la Suisse puis est remarqué lors d'une émission réalisée en direct du camp où il se trouve. Voici à suivre de larges extraits de l'opéra autour des grands duos entre Desgrieux et la Manon de la soprano américaine d'origine italienne Anna Moffo, enregistrée à Rome en 1963 également sous la direction de René Leibovitz.

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1: Toute la dimension de soprano lirico spinto à la puissance dramatique et envoûtante de Leontine Price dans ce qui restera comme son rôle fétiche à l'opéra, la Aïda de l'incontournable Verdi. Elle ne fut pas pour autant en reste avec la création lyrique de son temps. Arrêtons-nous ainsi sur ses quelques 20 années de collaboration artistique avec le compositeur du fameux adagio, l'américain Samuel Barber, dont le sommet fut sans doute la composition de l'opéra Antoine et Cléopâtre d'après Shakespeare. Créé en 1966 au Metropolitan Opera de New York, il vit sa prodigieuse écriture musicale balayée par la mise en scène boursouflée de Franco Zeffirelli. Barber en extrait par la suite et pour les augmenter, deux airs pour le concert, dont le monologue du suicide, où recueillie devant le corps d'Antoine et soumise aux humiliations des Romains, Cléopâtre avale selon ses propres mots le plus doux des poisons.

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1: 3 heures en compagnie d'un ténor à la magnifique prestance sur votre web radio lyrique, mesdames et messieurs, Jonas Kaufmann.

Cela doit être merveilleux en effet, et ça l'est avec le trop rare Liszt en matière de lead. Nous écoutions Jonas Kaufmann avec ici au piano son complice musical de toujours Helmut Deutsch. À suivre, le très beau et non moins rare Mozart, rare cette fois-ci dans la discographie de Kaufmann, avec un air de Tamino dans la flûte enchantée, qui est pourtant sans doute son rôle fétiche à l'opéra et où sa subtilité fait merveille. Car cette musique, c'est pour lui de la musique populaire, c'est d'ailleurs ainsi que Mozart l'avait écrite, quelque chose que les enfants comprennent. « J'ai cette musique dans le sang, dit-il encore, elle appartient à ma culture. »

L'Obéron de Weber a au moins un point commun avec la flûte enchantée, c'est la présence systématique de textes parlés qui, dans le cas d'Obéron, rendent impossible pour beaucoup une mise en scène de nos jours. En effet, le livret de plancher est pour certains un chapelet d'absurdité et d'incongruité. Diable ! On y trouve, comme dans la flûte enchantée, un sauvetage, un couple d'amants sérieux dont les dures épreuves sont orchestrées par un magicien bienveillant, un autre couple comique, celui-là, et des instruments magiques servant de talisman. Il y a là aussi l'incomparable agilité de Jonas Kaufmann et sa puissance aussi, celle d'un ténor lyrico spinto dans la musique inventive du romantique Weber. En voici quelques extraits de la version conduite par John Eliot Gardiner.

Avant l'Obéron de Weber, le premier grand rôle allemand de Jonas Kaufmann fut le Florestan de Fidelio, l'unique opéra de Ludwig van Beethoven et une grande satisfaction musicale pour le ténor allemand. Au deuxième acte, la situation de Florestan est désespérée. Au mi-temps de l'air particulièrement beau et chaleureux, on dirait qu'il se crée son propre Éden au fond des oubliettes, dit Kaufmann. Puis de ce paradis surgit une ombre qu'il croit être un ange d'abord, puis sa femme venue le sauver, mais la vision s'estompe et Florestan s'évanouit, complètement brisé.

Si Beethoven, le symphoniste, écrivit un seul opéra, Mahler, le non moins symphoniste, n'en écrivit lui aucun. Pourtant, la voix est reine dans sa conception de la symphonie, et même, il se pourrait bien que certaines symphonies chez lui s'apparentent presque à de l'opéra, comme cette 9e qui ne dit pas son nom, peut-être par peur du syndrome de la 9e symphonie, où a pour coutume de se briser la vie des compositeurs depuis un certain Beethoven, justement. Cette 9e cachée de Gustav Mahler, c'est le Chant de la Terre, et Jonas Kaufmann l'enregistre en intégralité en 2017, aux côtés de Jonathan Nott et des Wiener Philharmoniqueur. Écoutons-en la tellurique chanson à boire initiale que nous propose ici un impressionnant Jonas Kaufmann.

Dans ses années d'études, Jonas Kaufmann eut le bonheur d'une masterclass auprès du Helden ténor américain James King, avec lequel il étudia sans doute technique et puissance, et que nous écoutions ici en ivrogne printanier dans le Chant de la Terre de Mahler, sous la direction du grand chef, entre autres mahlérien, que fut Leonard Bernstein. Du lead orchestral, en quelque sorte, passons au lead avec piano, avec ce livre de chants italiens signé du volcanique Hugo Wolf. Ces chansons brefs, leurs matériaux concentrés, et le piano y prend en charge l'essentiel du matériau thématique, car le texte, lui, doit rester à tout moment intelligible pour Wolf, qui y fait de la carte du tendre un véritable champ de bataille entre hommes et femmes, mais que l'on savoure ici avec Jonas Kaufmann et la soprano allemande, elle aussi, Diana Damrau, qui ouvre le bal.

fameux de l'opéra français que celui entre Nadir et Zourga, des pêcheurs de perles, qui, amoureux de la même femme, se jurent une amitié éternelle, duo entre ténor et baryton, et ici entre deux amis pour de vrai, Jonas Kaufmann, en compagnie duquel nous voguons sur Opéra et sur France Musique, et Ludovic Thésier. Cette amitié avec le répertoire français, symbole d'une amitié franco-allemande, va consacrer mondialement Jonas Kaufmann en 2010 avec une prise de rôle à l'Opéra de Paris qui fera date littéralement dans la fosse aux lions puisque c'est celle du Werther de Massenet, rôle emblématique s'il en est pour les mélomanes français, par ailleurs inspiré du grand poète allemand Johann Wolfgang von Goethe.

Si Werther est un personnage gauche, hésitant et amoureux de la nature, Othello, lui, général de la République de Venise, imaginé par Shakespeare, est du genre puissamment décidé, voire même totalement tempétueux. Oui, car quand je lis le nom d'Othello, voyez-vous, je ne peux m'empêcher de penser à ce formidable coup de tonnerre Allegro agitato qui ouvre littéralement le rideau sans prélude aucun au début de l'œuvre et nous entraîne dans l'action transposée pour l'opéra par Arrigo Boito. Aux côtés de l'éditeur Giulio Ricordi, il a su faire renoncer à la retraite de simple paysan à laquelle il aspirait après Aïda, notamment le grand Giuseppe Verdi. C'est en 2019 que Jonas Kaufmann enregistre à Rome ce rôle qu'il avait pris le temps d'inaugurer. Car c'est un Everest vocal en 2017 à Londres, aux côtés d'un chef d'opéra qu'il apprécie tout particulièrement, Antonio Pappano. Kaufmann y apporte à la fin du premier acte, dans le magnifique duo avec la Desdémone de Federica Lombardi, ce que Verdi lui-même redoutait de ne pouvoir obtenir du ténor engagé par son éditeur à la création, à savoir des phrases amples, longues et liées qui doivent être chantées mezza voce, d'une voix, dit-il encore, à demi éteinte, voilée, mais fiable, notamment lorsqu'Othello découvre sa tragique erreur à la toute fin de l'opéra. Verdi aurait eu sans doute un intense plaisir à écouter Jonas Kaufmann.

De Verdi à Wagner, de celui qui a changé le cours de l'opéra italien, avec Othello notamment, à celui qui a bouleversé celui de l'opéra allemand, et dont nous écoutions le récit du Graal de Lohengrin dans sa version intégrale en 2 strophes, chantée pour le disque par Jonas Kaufmann, lui qui a toute l'ampleur vocale et l'épaisseur dramatique pour se permettre d'embrasser ainsi la musique de ces 2 monstres sacrés de l'opéra. C'est avec son grand-père au piano qu'il découvre celle de Wagner. Un vrai wagnérien, ce grand-père qui, lorsqu'il jouait les réductions des opéras de Wagner au piano, chantait en même temps tous les rôles, y compris les rôles féminins. Cela donna peut-être l'idée à son petit-fils de chanter lui, un ténor, les Wesendonck-Lieder destinés à l'origine par Wagner à une voix de femme. Car Jonas Kaufmann est convaincu que Wagner lui-même a déjà pris en son temps à son compte le texte de sa maîtresse Mathilde Wesendonck, et je cite « Je le sais bien, ô pauvre plante, nous partageons le même sort, malgré la lumière brillante, notre pays n'est pas ici ».